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1: Bonjour à tous. La journée d'hier a été la première un peu optimiste depuis que s'est déclenché le 22 juillet dernier le méga-feu qui a brûlé 42 000 hectares en Gironde. C'est ce qu'a estimé la préfète Sophie Broca. C'est la première journée un peu optimiste puisqu'on a l'impression qu'on est en train de revenir sur le chemin d'une vie normale et que les choses commencent à s'améliorer nettement. C'est ce qu'elle a déclaré devant la presse. Hier matin, 84 000 nouvelles personnes ont été autorisées à rentrer chez elles. Au total, plus de la moitié des 224 000 personnes évacuées face à la menace du brasier ne sont plus concernées par ces mesures préventives. L'incendie survenu jeudi dernier près de Biscarrosse dans les Landes est maîtrisé. C'est ce qu'a annoncé le préfet des Landes ce jeudi lors d'un point presse. Tous les quartiers vont rouvrir, la circulation va être rétablie progressivement, la vie normale va pouvoir reprendre sous un certain nombre de réserves. C'est ce qu'a déclaré le maire. Le feu de forêt survenu aux abords d'un village de la côte viticole proche de Dijon est fixé après avoir parcouru quelques 150 hectares, dont 90 sont brûlés. Annonce faite hier par la préfet. Le feu est désormais fixé, a précisé la préfecture dans un bref communiqué. Vers 17h hier, le travail des pompiers se poursuit sur le terrain pour assurer l'extinction complète des points chauds et éviter toute reprise de feu. Les sommes récoltées via le fonds de soutien lancé par l'Association des maires de France pour les communes touchées par les incendies seront reversées avec un premier fléchage vers la protection civile. C'est ce qu'a assuré Caroline Doucerin, représentante de l'AMF, également maire de Langeant-Josas dans les Yvelines. L'Association des maires de France a annoncé hier l'ouverture d'un fonds de soutien direct aux communes sinistrées par les incendies. L'allocation des dons se fera de façon transparente, traçable et collégiale en lien avec les associations départementales de maires. Les dons des collectivités seront reventilés essentiellement pour les communes de Gironde, mais aussi dans le Var. C'est ce qu'a affirmé Caroline Doucerin. Plus globalement, les autres communes du pays qui ont pu être touchées seront également aidées, dit-elle. Selon la représentante, de nombreuses mairies ont déjà fait part de leur souhait de pouvoir aider tout de suite. C'est la fin de cette édition. Merci de l'avoir suivi.

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1: Bonjour, bonjour à tous. 16 concurrents âgés de 7 à 11 ans n'ayant pas gagné 231 000 euros ont rendez-vous sur les 2750 mètres de la piste corde à droite à l'hippodrome de Cabourg à l'occasion du Quintet Plus de ce vendredi 31 juillet 2026. Départ prévu 20h15. En tête de notre sélection le 12, Jack Desas, incontournable en Paris Société Sage, il peut l'emporter. Suivi du 13, Joker Gemma en forme, bien engagé, de nouveau confié à Benjamin Rochard. Le 5, Jade sur la montante actuellement. L'as Joker du match peut à très belle cote prendre une place dans la bonne combinaison. Et enfin le 7, Herbert Fouteau sur un parcours qui devrait servir ses intérêts. Il complétera notre sélection. Une sélection que vous pouvez retrouver sur ma chaîne YouTube Tom Kazak, les pronostics hippiques avec mes dernières minutes. Donc notre choix aujourd'hui, premier le 12, Jack Desas. Second le 13, Joker Gemma. Troisième le 5, Jade. Quatrième l'as, Joker du match. Cinquième le 7, Herbert Fouteau. Le second choix le 10, le 14 et le 16. Et à vous la fortune!

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1: Vendredi 31 juillet, de 19h à 23h, rendez-vous à la Fleurie à Tréfieux et embarquez en canoë pour une balade semi-nocturne sur le Don. Passez un moment suspendu dans un décor bucolique. À partir de 6 ans, pour des enfants accompagnés, vous prévoirez une tenue de rechange et un pique-nique. Les réservations sont obligatoires auprès de l'Office de tourisme de Nozay au 02 40 79 51 51. Samedi 8 août, au lieu dit Louche à Casson, les jeunes agriculteurs vous donnent rendez-vous pour le concours cantonal de labour qui débutera à 11h et mettra à l'honneur le savoir-faire agricole dans une ambiance conviviale et familiale. Pour clôturer cette belle journée, un repas sur réservation sera servi à partir de 19h30 avec un menu 100% gourmand autour de la cuisson au fumoir. Renseignements et inscription des repas au 07 89 72 81 84. Dimanche 9 août, feu d'artifice de la Saint-Laurent à Blain. La soirée débute avec un dîner champêtre servi à partir de 19h30 où vous choisirez entre paella, galette saucisse, frites. Animation, les Dolly Dance et flamme à spectacle. 22h45, feu d'artifice et 23h, soirée disco avec Disco JC. Dimanche 2 août, fête du pain au Boigny, la Saint-Omer de Blain. Elle commence le matin à 9h par la randonnée des fours à pain. Des centaines de randonneurs participent à cette marche ponctuée par des étapes gustatives où l'on se restaure avec des tartines de pain cuits au four nappées de confiture maison. Deux circuits sont proposés, 8 ou 12 km sur inscription. 8 greniers tout au long de la journée, exposition de véhicules de collection. L'après-midi, moisson, battage et cuisson du pain au feu de bois par des boulangers bénévoles ainsi qu'un spectacle gratuit. Le tout dans une ambiance festive et musicale qui s'achève par une sardinade géante qui fait chaque année le plein de convives suivi d'une soirée dansante avec un spectacle de feu flamma avec finale pyrotechnique. Plus d'infos au 06 47 91 42 64. Dimanche 2 août de 11h à 12h30, découvrez la perle de l'Erdre avec les clés de Sucé-sur-Erdre. Que reste-t-il de la bourgade médiévale? Comment est né le port de plaisance? De l'église à la tour Gaillard, du pont à la Châtaigneraie, de monuments en œuvres d'art, d'histoires en anecdotes, un guide vous livrera les clés de Sucé-sur-Erdre. La durée de la visite est de 1h30, les réservations se font au 07 44 85 19 33.
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1: Bonjour à tous. La journée d'hier a été la première un peu optimiste depuis que s'est déclenché le 22 juillet dernier le méga-feu qui a brûlé 42 000 hectares en Gironde. C'est ce qu'a estimé la préfète Sophie Broca. C'est la première journée un peu optimiste puisqu'on a l'impression qu'on est en train de revenir sur le chemin d'une vie normale et que les choses commencent à s'améliorer nettement. C'est ce qu'elle a déclaré devant la presse. Hier matin, 84 000 nouvelles personnes ont été autorisées à rentrer chez elles. Au total, plus de la moitié des 224 000 personnes évacuées face à la menace du brasier ne sont plus concernées par ces mesures préventives. L'incendie survenu jeudi dernier près de Biscarrosse dans les Landes est maîtrisé. C'est ce qu'a annoncé le préfet des Landes ce jeudi lors d'un point presse. Tous les quartiers vont rouvrir, la circulation va être rétablie progressivement, la vie normale va pouvoir reprendre sous un certain nombre de réserves. C'est ce qu'a déclaré le maire. Le feu de forêt survenu aux abords d'un village de la côte viticole proche de Dijon est fixé après avoir parcouru quelques 150 hectares, dont 90 sont brûlés. Annonce faite hier par la préfecture. Le feu est désormais fixé, a précisé la préfecture dans un bref communiqué vers 17h hier. Le travail des pompiers se poursuit sur le terrain pour assurer l'extinction complète des points chauds et éviter toute reprise de feu. Les sommes récoltées via le fonds de soutien lancé par l'Association des maires de France pour les communes touchées par les incendies seront reversées avec un premier fléchage vers la protection civile. C'est ce qu'a assuré Caroline Doucerin, représentante de l'AMF, également maire de Langeant-Josas dans les Yvelines. L'Association des maires de France a annoncé hier l'ouverture d'un fonds de soutien direct aux communes sinistrées par les incendies. L'allocation des dons se fera de façon transparente, traçable et collégiale en lien avec les associations départementales de maires. Les dons des collectivités seront reventilés essentiellement pour les communes de Gironde, mais aussi dans le Var. C'est ce qu'a affirmé Caroline Doucerin. Plus globalement, les autres communes du pays qui ont pu être touchées seront également aidées, dit-elle. Selon la représentante, de nombreuses mairies ont déjà fait part de leur souhait de pouvoir aider tout de suite. C'est la fin de cette édition. Merci de l'avoir suivi.
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2: Et voici l'horoscope de ce vendredi, nous sommes le 31 juillet avec les béliers. Ne vous laissez pas emporter par votre orgueil.
3: Taureau, votre partenaire n'est pas un être parfait, gare aux désillusions.
4: Les gémeaux, ne prenez pas vos désirs pour des réalités.
5: Cancer, célibataire, ne tirez pas de plan sur la comète.
6: Lion, certaines personnes ne sont pas dupes de vos petites manipulations.
7: Les vierges, il vous faudra apprendre à composer avec les événements.
8: Balance, ne soyez pas surpris si l'on ne vous écoute pas.
9: Les scorpions, votre ambition pourra être un facteur de réussite.
10: Les sagittaires, une dépense imprévue vous obligera à rééquilibrer votre budget.
11: Capricorne, vos rêveries vous poussent à des remises en question.
12: Verseau, vous essaierez d'influencer les autres pour arriver à vos fins.
13: Enfin les poissons, les idées se bousculent dans votre tête sans que vous ayez le temps ou l'envie de les trier.
14: Bonne journée et à demain.

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1: Bonjour à tous, on démarre côté football, direction ensuite la natation et un scan en fin de flash. Et on démarre donc côté foot sous le feu des critiques après avoir dévoilé son nouveau projet de filiale commerciale de la FIFA ouverte à des investisseurs privés. Gianni Infantino veut calmer le jeu, le président de la plus haute instance du football a pris la parole dans une vidéo publiée sur ses réseaux sociaux mercredi pour s'expliquer et défendre ce projet visant à augmenter les revenus du football. Selon lui, une opportunité mais pas une obligation. Son plan représente une proposition, une offre qui s'inscrit dans le cadre d'un processus démocratique, alors que l'UEFA, la CONCACAF et la Confédération Asiatique notamment ont regretté de ne pas avoir été mis au courant de ce projet au préalable. Pour le Suisse, le dévoilement du projet marque le coup d'envoi du processus de consultation. L'international français Maxence Lacroix quitte Crystal Palace. Il s'engage pour Chelsea. Le défenseur de l'équipe de France qui a joué la Coupe du Monde aux États-Unis s'est engagé jusqu'en 2032 avec les Blues. De la natation, des stars, un centre aquatique qui reprend du service, la Seine aussi. Cet été, la capitale va retrouver des allures de Jeux Olympiques. Deux ans après le succès de Paris 2024, l'organisation des championnats d'Europe de natation, une première en France depuis l'édition strasbourgeoise de 1987, démarre aujourd'hui et dure jusqu'au 16 août. C'est l'opportunité parfaite pour vibrer devant les exploits d'équipe de France qui sera portée par son quadruple champion olympique, Léon Marchand. Côté vélo, qui succédera à Pauline Ferrand-Prévot? La réponse n'interviendra que le 9 août prochain sur la promenade des Anglais de Nice. D'ici là, la 5e édition du Tour de France Femmes, qui débute samedi à Lausanne, aura parcouru 1175 km et avalé plus de 19 000 mètres de dénivelé positif. De quoi permettre à tous les profils de s'illustrer avec plusieurs enjeux centraux à suivre de près pendant ces 9 jours de course. Et puis, en clôture des championnats du monde d'escrime à Hong Kong, l'équipe de France de sabre a été sacrée championne du monde. Seul titre dans la compétition, les Bleus sont enfin parvenus à décrocher l'or. Très bonne journée, ciao, bye.
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3: Bonjour, bonjour à tous. 16 concurrents âgés de 7 à 11 ans n'ayant pas gagné 231 000 euros ont rendez-vous sur les 2750 mètres de la piste corde à droite à l'hippodrome de Cabourg à l'occasion du Quintet Plus de ce vendredi 31 juillet 2026. Départ prévu 20h15. En tête de notre sélection, le 12, Jack Desas, incontournable en Paris Société Sage, il peut l'emporter. Suivi du 13, Joker Gemma, en forme, bien engagé, de nouveau confié à Benjamin Rochard. Le 5, Jade, sur la montante actuellement. L'as joker du match peut à très belle cote prendre une place dans la bonne combinaison. Et enfin, le 7, Herbert Fouto, sur un parcours qui devrait servir ses intérêts. Il complétera notre sélection. Une sélection que vous pouvez retrouver sur ma chaîne YouTube Tom Kazakh, les pronostics qui piquent avec mes dernières minutes. Donc notre choix aujourd'hui, premier le 12, Jack Desas. Second le 13, Joker Gemma. Troisième le 5, Jade. Quatrième l'as, joker du match. Cinquième le 7, Herbert Fouto. Le second choix, le 10, le 14 et le 16. Et à vous la fortune.
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1: Bonjour à tous. La journée d'hier a été la première un peu optimiste depuis que s'est déclenché le 22 juillet dernier le méga-feu qui a brûlé 42 000 hectares en Gironde. C'est ce qu'a estimé la préfète Sophie Broca. C'est la première journée un peu optimiste puisqu'on a l'impression qu'on est en train de revenir sur le chemin d'une vie normale et que les choses commencent à s'améliorer nettement. C'est ce qu'elle a déclaré devant la presse. Hier matin, 84 000 nouvelles personnes ont été autorisées à rentrer chez elles. Au total, plus de la moitié des 224 000 personnes évacuées face à la menace du brasier ne sont plus concernées par ces mesures préventives. L'incendie survenu jeudi dernier près de Biscarrosse dans les Landes est maîtrisé. C'est ce qu'a annoncé le préfet des Landes ce jeudi lors d'un point presse. Tous les quartiers vont rouvrir, la circulation va être rétablie progressivement, la vie normale va pouvoir reprendre sous un certain nombre de réserves. C'est ce qu'a déclaré le maire. Le feu de forêt survenu aux abords d'un village de la côte viticole proche de Dijon est fixé après avoir parcouru quelques 150 hectares, dont 90 sont brûlés. Annonce faite hier par la préfecture. Le feu est désormais fixé, a précisé la préfecture dans un bref communiqué vers 17h hier. Le travail des pompiers se poursuit sur le terrain pour assurer l'extinction complète des points chauds et éviter toute reprise de feu. Les sommes récoltées via le fonds de soutien lancé par l'Association des maires de France pour les communes touchées par les incendies seront reversées avec un premier fléchage vers la protection civile. C'est ce qu'a assuré Caroline Doucerin, représentante de l'AMF, également maire de Langeant-Josas dans les Yvelines. L'Association des maires de France a annoncé hier l'ouverture d'un fonds de soutien direct aux communes sinistrées par les incendies. L'allocation des dons se fera de façon transparente, traçable et collégiale en lien avec les associations départementales de maires. Les dons des collectivités seront reventilés essentiellement pour les communes de Gironde, mais aussi dans le Var. C'est ce qu'a affirmé Caroline Doucerin. Plus globalement, les autres communes du pays qui ont pu être touchées seront également aidées, dit-elle. Selon la représentante, de nombreuses mairies ont déjà fait part de leur souhait de pouvoir aider tout de suite. Une mesure jugée insuffisante par certains professionnels de santé. Environ 33 000 climatiseurs d'appoint ont été livrés dans les hôpitaux et les EHPAD pour faire face aux futurs épisodes de chaleur, conformément aux engagements du gouvernement. C'est ce qu'a déclaré la ministre de la Santé, Stéphanie Rist. Cela va permettre un confort de travail pour les soignants et aussi, bien sûr, un confort pour les patients. C'est ce dont s'est félicité la ministre. Une annonce qui tombe lors d'un important week-end de chasse et croisée estivaux. Un mouvement de grève a perturbé la circulation des trains SNCF en Normandie à partir d'aujourd'hui et jusqu'à dimanche inclus. Cette grève locale et inopinée perturbera les trains Nomad Reza, Le Havre-Rouen-Paris, Cherbourg-Caen-Paris et Trouville-Deauville-Paris et les trains Nomad Rouen-Vernon-Paris et Évreux-Paris. Selon un post sur X du réseau normand, les suppressions sont à prévoir. Le reste du réseau ne devrait pas être touché. Victor Wembanyama a de la mémoire. Le basketteur français de passage en France va bientôt retrouver la sélection nationale pour 4 matchs de préparation. 2 ans après sa dernière apparition au JO de Paris, le joueur des San Antonio Spurs en a profité pour offrir un sublime cadeau à son ancien club à Nanterre, dans les Hauts-de-Seine, en rénovant un terrain de son enfance. Dernier coup de raclette pour évacuer les flaques d'eau qui se sont accumulées après l'averse matinale. Les jeunes joueurs du club de Nanterre se sont installés sous le Barnum en attendant d'apercevoir la longue silhouette du héros du jour, Victor Wembanyama. Après une arrivée sous les applaudissements, quelques minutes de discours devant sa famille, ses proches et des joueurs du club de Nanterre, l'émotion était palpable dans la voix du joueur de 22 ans. Le ton monte entre Rome et Madrid. La chef du gouvernement italien d'extrême droite, Giorgia Meloni, a dit ce jeudi vouloir suspendre l'Espagne de l'espace Schengen après que des centaines de migrants sont arrivés illégalement ce jeudi dans l'enclave espagnole de Ceuta en provenance du Maroc. C'est la fin de cette édition. Merci de l'avoir suivi.
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2: Et voici l'horoscope de ce vendredi, nous sommes le 31 juillet avec les béliers. Ne vous laissez pas emporter par votre orgueil.
3: Taureau, votre partenaire n'est pas un être parfait, gare aux désillusions.
4: Les gémeaux, ne prenez pas vos désirs pour des réalités.
5: Cancer, célibataire, ne tirez pas de plan sur la comète.
6: Lion, certaines personnes ne sont pas dupes de vos petites manipulations.
7: Les vierges, il vous faudra apprendre à composer avec les événements.
8: Balance, ne soyez pas surpris si l'on ne vous écoute pas.
9: Les scorpions, votre ambition pourra être un facteur de réussite.
10: Les sagittaires, une dépense imprévue vous obligera à rééquilibrer votre budget.
11: Capricorne, vos rêveries vous poussent à des remises en question.
12: Verseau, vous essaierez d'influencer les autres pour arriver à vos fins.
13: Enfin les poissons, les idées se bousculent dans votre tête sans que vous ayez le temps ou l'envie de les trier.
14: Bonne journée et à demain.

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1: Bonjour à tous, on démarre côté football, direction ensuite la natation et un scan en fin de flash. Et on démarre donc côté foot sous le feu des critiques après avoir dévoilé son nouveau projet de filiale commerciale de la FIFA ouverte à des investisseurs privés. Gianni Infantino veut calmer le jeu, le président de la plus haute instance du football a pris la parole dans une vidéo publiée sur ses réseaux sociaux mercredi pour s'expliquer et défendre ce projet visant à augmenter les revenus du football. Selon lui, une opportunité mais pas une obligation. Son plan représente une proposition, une offre qui s'inscrit dans le cadre d'un processus démocratique, alors que l'UEFA, la CONCACAF et la Confédération Asiatique notamment ont regretté de ne pas avoir été mis au courant de ce projet au préalable. Pour le Suisse, le dévoilement du projet marque le coup d'envoi du processus de consultation. L'international français Maxence Lacroix quitte Crystal Palace. Il s'engage pour Chelsea. Le défenseur de l'équipe de France qui a joué la Coupe du Monde aux États-Unis s'est engagé jusqu'en 2032 avec les Blues. De la natation, des stars, un centre aquatique qui reprend du service, la Seine aussi. Cet été, la capitale va retrouver des allures de Jeux Olympiques. Deux ans après le succès de Paris 2024, l'organisation des championnats d'Europe de natation, une première en France depuis l'édition strasbourgeoise de 1987, démarre aujourd'hui et dure jusqu'au 16 août. C'est l'opportunité parfaite pour vibrer devant les exploits de l'équipe de France qui sera portée par son quadruple champion olympique, Léon Marchand. Côté vélo, qui succédera à Pauline Ferrand-Prévot? La réponse n'interviendra que le 9 août prochain sur la promenade des Anglais de Nice. D'ici là, la 5e édition du Tour de France Femmes, qui débute samedi à Lausanne, aura parcouru 1175 km et avalé plus de 19 000 mètres de dénivelé positif. De quoi permettre à tous les profils de s'illustrer avec plusieurs enjeux centraux à suivre de près pendant ces 9 jours de course. Et puis, en clôture des championnats du monde d'escrime à Hong Kong, l'équipe de France de sabre a été sacrée championne du monde. Seul titre dans la compétition, les Bleus sont enfin parvenus à décrocher l'or. Très bonne journée, ciao, bye.
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3: Bonjour, bonjour à tous. 16 concurrents âgés de 7 à 11 ans n'ayant pas gagné 231 000 euros ont rendez-vous sur les 2750 mètres de la piste corde à droite à l'hippodrome de Cabourg à l'occasion du Quintet Plus de ce vendredi 31 juillet 2026. Départ prévu 20h15. En tête de notre sélection le 12, Jack Desas, incontournable en Paris Société Sage, il peut l'emporter. Suivi du 13, Joker Gemma en forme, bien engagé, de nouveau confié à Benjamin Rochard. Le 5, Jade sur la montante actuellement. L'as joker du match peut à très belle cote prendre une place dans la bonne combinaison. Et enfin le 7, Herbert Fouteau sur un parcours qui devrait servir ses intérêts. Il complétera notre sélection. Une sélection que vous pouvez retrouver sur ma chaîne YouTube Tom Kazak, les pronostics hippiques avec mes dernières minutes. Donc notre choix aujourd'hui, premier le 12, Jack Desas. Second le 13, Joker Gemma. Troisième le 5, Jade. Quatrième l'as joker du match. Cinquième le 7, Herbert Fouteau. Le second choix le 10, le 14 et le 16. Et à vous la fortune.
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1: Dimanche 2 août de 11h à 12h30, découvrez la perle de l'Erdre avec les clés de Sucé-sur-Erdre. Que reste-t-il de la bourgade médiévale? Comment est né le port de plaisance? De l'église à la tour Gaillard, du pont à la Châtaigneraie, de monuments en œuvres d'art, d'histoires en anecdotes, un guide vous livrera les clés de Sucé-sur-Erdre. La durée de la visite est de 1h30, les réservations se font au 07 44 85 19 33. Dimanche 9 août, feu d'artifice de la Saint-Laurent à Blain. La soirée débute avec un dîner champêtre servi à partir de 19h30 où vous choisirez entre paella, galette saucisse, frites. Animation, les dolly dance et flamme à spectacle. 22h45, feu d'artifice et 23h, soirée disco avec Disco JC. Vendredi 31 juillet, de 19h à 23h, rendez-vous à la Fleurier à Tréfieux et embarquez en canoë pour une balade semi-nocturne sur le Don. Passez un moment suspendu dans un décor bucolique. À partir de 6 ans, pour des enfants accompagnés, vous prévoirez une tenue de rechange et un pique-nique. Les réservations sont obligatoires auprès de l'Office de tourisme de Nozay au 02 40 79 51 51. Dimanche 2 août, fête du pain au Bois-Nil à Saint-Omer de Blain. Elle commence le matin à 9h par la randonnée des fours à pain. Des centaines de randonneurs participent à cette marche ponctuée par des étapes gustatives où l'on se restaure avec des tartines de pain cuits au four nappées de confiture maison. Deux circuits sont proposés, 8 ou 12 km sur inscription. 8 greniers tout au long de la journée, exposition de véhicules de collection. L'après-midi, moisson, battage et cuisson du pain au feu de bois par des boulangers bénévoles ainsi qu'un spectacle gratuit. Le tout dans une ambiance festive et musicale qui s'achève par une sardinade géante qui fait chaque année le plein de convives suivi d'une soirée dansante avec un spectacle de feu flamma avec finale pyrotechnique. Plus d'infos 06 47 91 42 64. Samedi 8 août au lieu dit Louche à Casson, les jeunes agriculteurs vous donnent rendez-vous pour le concours cantonal de labour qui débutera à 11h et mettra à l'honneur le savoir-faire agricole dans une ambiance conviviale et familiale. Pour clôturer cette belle journée, un repas sur réservation sera servi à partir de 19h30 avec un menu 100% gourmand autour de la cuisson au fumoir. Renseignements et inscription des repas au 07 89 72 81 84.
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0: 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Il est 9h.
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2: Bonjour à tous. La mobilisation reste totale, la situation est stable en Gironde où le méga-feu qui a brûlé 42 000 hectares de végétation est contenu dans son périmètre malgré des secteurs actifs persistants sur Claouet, Lanton, Le Porge et Lacanau. C'est ce qu'annonce la préfecture. Les conditions météo de la nuit ont été favorables, relatent les autorités, avec une baisse des températures et un taux d'humidité élevé. Les sapeurs-pompiers doivent mener ce matin des actions combinées de forestage et de traitement des lisières sur la zone dunaire. Une annonce qui tombe lors d'un important week-end de chasse et croisée estivaux. Un mouvement de grève va perturber la circulation des trains SNCF en Normandie à partir d'aujourd'hui et jusqu'à dimanche inclus. Cette grève locale et inopinée perturbera les trains Nomad Reza, Le Havre-Rouen-Paris, Cherbourg-Caen-Paris et Trouville-Deauville-Paris et les trains Nomad Rouen-Vernon-Paris et Évreux-Paris. Selon un poste sur X du réseau de Normand, les suppressions sont à prévoir. Le reste du réseau ne devrait pas être touché. 10 personnes, dont le célèbre alpiniste népalais Nirmal Purja, sont portées disparues après une avalanche survenue dans le nord du Pakistan, annonce faite par le club alpin du pays ce jeudi. D'après le club alpin, les disparus sont originaires du Népal, du Pakistan, d'Oman, des États-Unis ou encore de Chine. Tous les efforts possibles sont faits pour s'assurer que le soutien par hélicoptère et tous les moyens de secours disponibles soient mobilisés au plus tôt en fonction des conditions météo et opérationnelles. Un important incendie s'est déclaré hier soir dans un camp de Roms situé au pied du pont de Cheviré à Nantes, entraînant l'évacuation d'environ 200 personnes sans faire de blessés. Près de 90 sapeurs-pompiers et une quarantaine d'engins ont été mobilisés pour maîtriser le sinistre qui n'était pas encore éteint hier soir. Et puis le Hamas a consenti aujourd'hui à un accord de désarmement dans la bande de Gaza en vue d'appliquer la deuxième phase du cessez-le-feu entre le mouvement islamiste palestinien et Israël. Selon le président américain Donald Trump, qui a annoncé cette avancée à plus de 9 mois après l'entrée en vigueur d'une trêve dans l'enclave, l'entente prévoit le désarmement complet du Hamas et de tous les autres groupes armés à Gaza. C'est la fin de cette édition, merci de l'avoir suivi.
3: L'horoscope. Et voici l'horoscope de ce vendredi, nous sommes le 31 juillet avec les béliers. Ne vous laissez pas emporter par votre orgueil.
4: Taureau, votre partenaire n'est pas un être parfait, gare aux désillusions.
5: Les gémeaux, ne prenez pas vos désirs pour des réalités.
6: Cancer, célibataire, ne tirez pas de plan sur la comète.
7: Lion, certaines personnes ne sont pas dupes de vos petites manipulations.
8: Les vierges, il vous faudra apprendre à composer avec les événements.
9: Balance, ne soyez pas surpris si l'on ne vous écoute pas.
10: Les scorpions, votre ambition pourra être un facteur de réussite.
11: Les sagittaires, une dépense imprévue vous obligera à rééquilibrer votre budget.
12: Capricorne, vos rêveries vous poussent à des remises en question.
13: Verseau, vous essaierez d'influencer les autres pour arriver à vos fins.
14: Enfin les poissons, les idées se bousculent dans votre tête sans que vous ayez le temps ou l'envie de les trier.
15: Bonne journée et à demain.

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1: Bonjour, bonjour à tous. 16 concurrents âgés de 7 à 11 ans n'ayant pas gagné 231 000 euros. Rendez-vous sur les 2750 mètres de la piste corde à droite à l'hippodrome de Cabourg à l'occasion du quintet plus de ce vendredi 31 juillet 2026. Départ prévu 20h15. En tête de notre sélection le 12, Jack Desas, incontournable en Paris Société Sage, il peut l'emporter. Suivi du 13, Joker Gemma en forme, bien engagé, de nouveau confié à Benjamin Rochard. Le 5, Jade sur la montante actuellement. L'as Joker du match peut à très belle cote prendre une place dans la bonne combinaison. Et enfin le 7, Herbert Fouteau sur un parcours qui devrait servir ses intérêts. Il complétera notre sélection. Une sélection que vous pouvez retrouver sur ma chaîne YouTube Tom Kazak, les pronostics hippiques avec mes dernières minutes. Donc notre choix aujourd'hui, premier le 12, Jack Desas. Second le 13, Joker Gemma. Troisième le 5, Jade. Quatrième l'as, Joker du match. Cinquième le 7, Herbert Fouteau. Le second choix le 10, le 14 et le 16. Et à vous la fortune!

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0: 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Il est 10h.
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2: Bonjour à tous. La mobilisation reste totale, la situation est stable en Gironde où le méga-feu qui a brûlé 42 000 hectares de végétation est contenu dans son périmètre malgré des secteurs actifs persistants sur Claouet, Lanton, Le Porge et Lacano. C'est ce qu'annonce la préfecture. Les conditions météo de la nuit ont été favorables, relatent les autorités, avec une baisse des températures et un taux d'humidité élevé. Les sapeurs-pompiers doivent mener ce matin des actions combinées de forestage et de traitement des lisières sur la zone dunaire. Une annonce qui tombe lors d'un important week-end de chasse et croisée estivaux. Un mouvement de grève va perturber la circulation des trains SNCF en Normandie à partir d'aujourd'hui et jusqu'à dimanche inclus. Cette grève locale et inopinée perturbera les trains Nomad Reza, Le Havre-Rouen-Paris, Cherbourg-Caen-Paris et Trouville-Deauville-Paris et les trains Nomad Rouen-Vernon-Paris et Évreux-Paris selon un poste sur X du réseau normand. Les suppressions sont à prévoir, le reste du réseau ne devrait pas être touché. 10 personnes, dont le célèbre alpiniste népalais Nirmal Purja, sont portées disparues après une avalanche survenue dans le nord du Pakistan, annonce faite par le club alpin du pays ce jeudi. D'après le club alpin, les disparus sont originaires du Népal, du Pakistan, d'Oman, des États-Unis ou encore de Chine. Tous les efforts possibles sont faits pour s'assurer que le soutien par hélicoptère et tous les moyens de secours disponibles soient mobilisés au plus tôt en fonction des conditions météo et opérationnelles. Un important incendie s'est déclaré hier soir dans un camp de Roms situé au pied du pont de Cheviré à Nantes, entraînant l'évacuation d'environ 200 personnes sans faire de blessés. Près de 90 sapeurs-pompiers et une quarantaine d'engins ont été mobilisés pour maîtriser le sinistre qui n'était pas encore éteint hier soir. Et puis le Hamas a consenti aujourd'hui un accord de désarmement dans la bande de Gaza en vue d'appliquer la deuxième phase du cessez-le-feu entre le mouvement islamiste palestinien et Israël. Selon le président américain Donald Trump, qui a annoncé cette avancée plus de 9 mois après l'entrée en vigueur d'une trêve dans l'enclave, l'entente prévoit le désarmement complet du Hamas et de tous les autres groupes armés à Gaza. C'est la fin de cette édition, merci de l'avoir suivi.

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1: Bonjour à tous, à l'affiche cette semaine, Spider-Man Brand New Day de Destin Daniel Cretton avec Tom Holland et Zendaya. C'est un tout nouveau jour pour Peter Parker dans un monde qui ne se souvient plus de lui. Il poursuit sans relâche sa lutte contre la criminalité, mais le sentiment d'avoir été oublié par ses amis qui avancent désormais sans lui provoque un changement chez Peter qui n'est peut-être pas en mesure de contrôler. I Want Your Sex de Greg Araki avec Olivia Wilde et Cooper Hoffman. Elliot, un jeune homme naïf en quête de sens, décroche le poste de ses rêves auprès d'Erica Tracy, artiste provocatrice et figure incontournable de la scène artistique. Lorsqu'elle décide de faire de lui sa muse sexuelle, ses fantasmes les plus audacieux semblent devenir réalité, mais cette relation l'entraîne bientôt dans un univers trouble où se mêlent désir, obsession, pouvoir, manipulation et trahison. Les Matins Merveilleux d'Avril Besson également à l'affiche cette semaine avec Eric Cantona et India Air, de vieux vinyles disco dans le coffre de sa Twingo, à peine remise de la mort de sa grand-mère, Charlie roule. Elle ne sait pas encore que ses disques ressusciteront les pas de danse de sa mère dans les yeux humides de Titou, caviste rêveur, ni qu'une plage méditerranéenne désertée sera le théâtre de sa rencontre avec Marina. Le Triangle d'Or d'Hélène Rosler-Ruiz avec à l'affiche Malou Kebizi et Ziad Bakri. Pour gagner sa vie, Laura accepte un emploi au service de Souria, installé dans un hôtel particulier du Triangle d'Or par son amant, un riche prince saoudien. Souria vit dans l'attente de ses visites. Et puis également l'affiche cette semaine, The Ugly, Home Stories ou encore Tommy Guns. Très bonne semaine ciné à tous.

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1: Bonjour, bonjour à tous. 16 concurrents âgés de 7 à 11 ans n'ayant pas gagné 231 000 euros. Rendez-vous sur les 2750 mètres de la piste corde à droite à l'hippodrome de Cabourg à l'occasion du quintet plus de ce vendredi 31 juillet 2026. Départ prévu 20h15. En tête de notre sélection le 12, Jack Desas, incontournable en Paris Société Sage, il peut l'emporter. Suivi du 13, Joker Gemma en forme, bien engagé, de nouveau confié à Benjamin Rochard. Le 5, Jade sur la montante actuellement. L'as joker du match peut à très belle cote prendre une place dans la bonne combinaison. Et enfin le 7, Herbert Fouteau sur un parcours qui devrait servir ses intérêts. Il complétera notre sélection. Une sélection que vous pouvez retrouver sur ma chaîne YouTube Tom Kazak, les pronostics hippiques avec mes dernières minutes. Donc notre choix aujourd'hui, premier le 12, Jack Desas. Second le 13, Joker Gemma. Troisième le 5, Jade. Quatrième l'as joker du match. Cinquième le 7, Herbert Fouteau. Le second choix le 10, le 14 et le 16. Et à vous la fortune!

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1: Dimanche 2 août, fête du pain au Boisnil à Saint-Omer de Blain. Elle commence le matin à 9h par la randonnée des fours à pain. Des centaines de randonneurs participent à cette marche ponctuée par des étapes gustatives où l'on se restaure.

0: des tartines de pain cuits au four, nappées de confiture maison. Deux circuits sont proposés, 8 ou 12 km sur inscription. 8 greniers tout au long de la journée, exposition de véhicules de collection. L'après-midi, moisson, battage et cuisson du pain au feu de bois par des boulangers bénévoles, ainsi qu'un spectacle gratuit. Le tout dans une ambiance festive et musicale qui s'achève par une sardinade géante qui fait chaque année le plein de convives, suivi d'une soirée dansante avec un spectacle de feu Flama avec finale pyrotechnique. Plus d'infos 06 47 91 42 64. Vendredi 31 juillet, de 19h à 23h, rendez-vous à la Fleurier à Tréfieux et embarquez en canoë pour une balade semi-nocturne sur le Don. Passez un moment suspendu dans un décor bucolique. À partir de 6 ans, pour des enfants accompagnés, vous prévoirez une tenue de rechange et un pique-nique. Les réservations sont obligatoires auprès de l'Office de tourisme de Nozay au 02 40 79 51 51. Dimanche 9 août, feu d'artifice de la Saint-Laurent à Blain. La soirée débute avec un dîner champêtre servi à partir de 19h30 où vous choisirez entre paella, galette saucisse, frites. Animation, les Dolly Dance et Flamme à spectacle. 22h45, feu d'artifice et 23h, soirée disco avec Disco JC. Dimanche 2 août de 11h à 12h30, découvrez la perle de l'Erdre avec les clés de Sucé-sur-Erdre. Que reste-t-il de la bourgade médiévale? Comment est né le port de Plaisance? De l'église à la tour Gaillard, du pont à la Châtaigneraie, de monuments en œuvres d'art, d'histoires en anecdotes, un guide vous livrera les clés de Sucé-sur-Erdre. La durée de la visite est de 1h30, les réservations se font au 07 44 85 19 33. Samedi 8 août au lieu dit Louche à Casson, les jeunes agriculteurs vous donnent rendez-vous pour le concours cantonal de labour qui débutera à 11h et mettra à l'honneur le savoir-faire agricole dans une ambiance conviviale et familiale. Pour clôturer cette belle journée, un repas sur réservation sera servi à partir de 19h30 avec un menu 100% gourmand autour de la cuisson au fumoir. Renseignements et inscription des repas au 07 89 72 81 84.
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2: Bonjour à tous. La journée d'hier a été la première un peu optimiste depuis que s'est déclenché le 22 juillet dernier le méga-feu qui a brûlé 42 000 hectares en Gironde. C'est ce qu'a estimé la préfète Sophie Broca. C'est la première journée un peu optimiste puisqu'on a l'impression qu'on est en train de revenir sur le chemin d'une vie normale et que les choses commencent à s'améliorer nettement. C'est ce qu'elle a déclaré devant la presse. Hier matin, 84 000 nouvelles personnes ont été autorisées à rentrer chez elles. Au total, plus de la moitié des 224 000 personnes évacuées face à la menace du brasier ne sont plus concernées par ces mesures préventives. L'incendie survenu jeudi dernier près de Biscarrosse dans les Landes est maîtrisé. C'est ce qu'a annoncé le préfet des Landes ce jeudi lors d'un point presse. Tous les quartiers vont rouvrir, la circulation va être rétablie progressivement, la vie normale va pouvoir reprendre sous un certain nombre de réserves. C'est ce qu'a déclaré le maire. Le feu de forêt survenu aux abords d'un village de la côte viticole proche de Dijon est fixé après avoir parcouru quelques 150 hectares, dont 90 sont brûlés. Annonce faite hier par la préfecture. Le feu est désormais fixé, a précisé la préfecture dans un bref communiqué vers 17h hier. Le travail des pompiers se poursuit sur le terrain pour assurer l'extinction complète des points chauds et éviter toute reprise de feu. Les sommes récoltées via le fonds de soutien lancé par l'Association des maires de France pour les communes touchées par les incendies seront reversées avec un premier fléchage vers la protection civile. C'est ce qu'a assuré Caroline Doucerin, représentante de l'AMF, également maire de Langeant-Josas dans les Yvelines. L'Association des maires de France a annoncé hier l'ouverture d'un fonds de soutien direct aux communes sinistrées par les incendies. L'allocation des dons se fera de façon transparente, traçable et collégiale en lien avec les associations départementales de maires. Les dons des collectivités seront reventilés essentiellement pour les communes de Gironde, mais aussi dans le Var. C'est ce qu'a affirmé Caroline Doucerin. Plus globalement, les autres communes du pays qui ont pu être touchées seront également aidées, dit-elle. Selon la représentante, de nombreuses mairies ont déjà fait part de leur souhait de pouvoir aider tout de suite. Une mesure jugée insuffisante par certains professionnels de santé. Environ 33 000 climatiseurs d'appoint ont été livrés dans les hôpitaux et les EHPAD pour faire face aux futurs épisodes de chaleur, conformément aux engagements du gouvernement. C'est ce qu'a déclaré la ministre de la Santé, Stéphanie Rist. Cela va permettre un confort de travail pour les soignants et aussi, bien sûr, un confort pour les patients. C'est ce dont s'est félicitée la ministre. Une annonce qui tombe lors d'un important week-end de chasse et croisée estivaux. Un mouvement de grève a perturbé la circulation des trains SNCF en Normandie à partir d'aujourd'hui et jusqu'à dimanche inclus. Cette grève locale et inopinée perturbera les trains Nomad Reza, Le Havre-Rouen-Paris, Cherbourg-Caen-Paris et Trouville-Deauville-Paris et les trains Nomad Rouen-Vernon-Paris et Évreux-Paris selon un poste sur X du réseau normand. Les suppressions sont à prévoir, le reste du réseau ne devrait pas être touché. Victor Wembanyama a de la mémoire. Le basketteur français de passage en France va bientôt retrouver la sélection nationale pour 4 matchs de préparation. 2 ans après sa dernière apparition au JO de Paris, le joueur des San Antonio Spurs en a profité pour offrir un sublime cadeau à son ancien club à Nanterre, dans les Hauts-de-Seine, en rénovant un terrain de son enfance. Dernier coup de raclette pour évacuer les flaques d'eau qui se sont accumulées après l'averse matinale. Les jeunes joueurs du club de Nanterre se sont installés sous le Barnum en attendant d'apercevoir la longue silhouette du héros du jour, Victor Wembanyama. Après une arrivée sous les applaudissements, quelques minutes de discours devant sa famille, ses proches et des joueurs du club de Nanterre, l'émotion était palpable dans la voix du joueur de 22 ans. Le ton monte entre Rome et Madrid. La chef du gouvernement italien d'extrême droite, Giorgia Meloni, a dit ce jeudi vouloir suspendre l'Espagne de l'espace Schengen après que des centaines de migrants sont arrivés illégalement ce jeudi dans l'enclave espagnole de Ceuta en provenance du Maroc. C'est la fin de cette édition. Merci de l'avoir suivi.

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1: Bonjour à tous, à l'affiche cette semaine, Spider-Man Brand New Day de Destin Daniel Cretton avec Tom Holland et Zendaya. C'est un tout nouveau jour pour Peter Parker dans un monde qui ne se souvient plus de lui. Il poursuit sans relâche sa lutte contre la criminalité, mais le sentiment d'avoir été oublié par ses amis qui avancent désormais sans lui provoque un changement chez Peter qui n'est peut-être pas en mesure de contrôler. I Want Your Sex de Greg Araki avec Olivia Wilde et Cooper Hoffman. Elliot, un jeune homme naïf en quête de sens, décroche le poste de ses rêves auprès d'Erica Tracy, artiste provocatrice et figure incontournable de la scène artistique. Lorsqu'elle décide de faire de lui sa muse sexuelle, ses fantasmes les plus audacieux semblent devenir réalité, mais cette relation l'entraîne bientôt dans un univers trouble où se mêlent désir, obsession, pouvoir, manipulation et trahison. Les Matins Merveilleux d'Avril Besson également à l'affiche cette semaine avec Eric Cantona et India Air, de vieux vinyles disco dans le coffre de sa Twingo, à peine remise de la mort de sa grand-mère, Charlie roule. Elle ne sait pas encore que ses disques ressusciteront les pas de danse de sa mère dans les yeux humides de Titou, caviste rêveur, ni qu'une plage méditerranéenne désertée sera le théâtre de sa rencontre avec Marina. Le Triangle d'Or d'Hélène Rosler-Ruiz avec à l'affiche Malou Kebizi et Ziad Bakri. Pour gagner sa vie, Laura accepte un emploi au service de Souria, installé dans un hôtel particulier du Triangle d'Or par son amant, un riche prince saoudien. Souria vit dans l'attente de ses visites. Et puis également l'affiche cette semaine, The Ugly, Home Stories ou encore Tommy Guns. Très bonne semaine ciné à tous.
2: Le Quintet. Bonjour, bonjour à tous. 16 concurrents âgés de 7 à 11 ans n'ayant pas gagné 231 000 euros. Rendez-vous sur les 2750 mètres de la piste corde à droite à l'hippodrome de Cabourg à l'occasion du Quintet Plus de ce vendredi 31 juillet 2026. Départ prévu 20h15. En tête de notre sélection, le 12, Jack Desas, incontournable en Paris Société Sage, il peut l'emporter. Suivi du 13, Joker Gemma en forme, bien engagé, de nouveau confié à Benjamin Rochard. Le 5, Jade sur la montante actuellement. L'as Joker du match peut à très belle cote prendre une place dans la bonne combinaison. Et enfin le 7, Herbert Fouteau sur un parcours qui devrait servir ses intérêts. Il complétera notre sélection. Une sélection que vous pouvez retrouver sur ma chaîne YouTube Tom Kazak, les pronostics hippiques avec mes dernières minutes. Donc notre choix aujourd'hui, premier le 12, Jack Desas. Second le 13, Joker Gemma. Troisième le 5, Jade. Quatrième l'as Joker du match. Cinquième le 7, Herbert Fouteau. Le second choix le 10, le 14 et le 16. Et à vous la fortune!

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0: 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Il est 13h.
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2: Bonjour à tous, on démarre côté football, direction ensuite la natation et un scan en fin de flash. Et on démarre donc côté foot, sous le feu des critiques après avoir dévoilé son nouveau projet de filiale commerciale de la FIFA ouverte à des investisseurs privés. Gianni Infantino veut calmer le jeu, le président de la plus haute instance du football a pris la parole dans une vidéo publiée sur ses réseaux sociaux mercredi pour s'expliquer et défendre ce projet visant à augmenter les revenus du football. Selon lui, une opportunité mais pas une obligation. Son plan représente une proposition, une offre qui s'inscrit dans le cadre d'un processus démocratique, alors que l'UEFA, la CONCACAF et la Confédération Asiatique notamment ont regretté de ne pas avoir été mis au courant de ce projet au préalable. Pour le Suisse, le dévoilement du projet marque le coup d'envoi du processus de consultation. Il Capitano s'est éteint. Le footballeur Franco Baresi, défenseur iconique de l'AC Milan et de l'équipe d'Italie, est mort à l'âge de 66 ans. Annonce faite par le club ce vendredi. Il avait remporté 3 trophées de la Coupe d'Europe des clubs champions et 6 championnats d'Italie avec Milan dans les années 80 et 90. Il avait également remporté sans la jouer la Coupe du Monde 82 avec la Nazionale. De la natation, des stars, un centre aquatique qui reprend du service, la Seine aussi. Cet été, la capitale va retrouver des allures de Jeux Olympiques. 2 ans après le succès de Paris 2024, l'organisation des championnats d'Europe de natation, une première en France depuis l'édition strasbourgeoise de 1987, démarre aujourd'hui et dure jusqu'au 16 août. C'est l'opportunité parfaite pour vibrer devant les exploits de l'équipe de France qui sera portée par son quadruple champion olympique, Léon Marchand. Côté vélo, qui succédera à Pauline Ferrand-Prévot? La réponse n'interviendra que le 9 août prochain sur la promenade des Anglais de Nice. D'ici là, la 5e édition du Tour de France Femmes, qui débute samedi à Lausanne, aura parcouru 1175 km et avalé plus de 19 000 mètres de dénivelé positif. De quoi permettre à tous les profils de s'illustrer avec plusieurs enjeux centraux. Très bonne journée, ciao, bye.
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1: Bonjour à tous, à l'affiche cette semaine, Spider-Man Brand New Day de Destin Daniel Cretton avec Tom Holland et Zendaya. C'est un tout nouveau jour pour Peter Parker dans un monde qui ne se souvient plus de lui. Il poursuit sans relâche sa lutte contre la criminalité, mais le sentiment d'avoir été oublié par ses amis qui avancent désormais sans lui provoque un changement chez Peter qui n'est peut-être pas en mesure de contrôler. I Want Your Sex de Greg Araki avec Olivia Wilde et Cooper Hoffman. Elliot, un jeune homme naïf en quête de sens, décroche le poste de ses rêves auprès d'Erica Tracy, artiste provocatrice et figure incontournable de la scène artistique. Lorsqu'elle décide de faire de lui sa muse sexuelle, ses fantasmes les plus audacieux semblent devenir réalité, mais cette relation l'entraîne bientôt dans un univers trouble où se mêlent désir, obsession, pouvoir, manipulation et trahison. Les Matins Merveilleux d'Avril Besson également à l'affiche cette semaine avec Eric Cantona et India Air, de vieux vinyles disco dans le coffre de sa Twingo, à peine remise de la mort de sa grand-mère, Charlie roule. Elle ne sait pas encore que ses disques ressusciteront les pas de danse de sa mère dans les yeux humides de Titou, caviste rêveur, ni qu'une plage méditerranéenne désertée sera le théâtre de sa rencontre avec Marina. Le Triangle d'Or d'Hélène Rosler-Ruiz avec à l'affiche Malou Kebizi et Ziad Bakri. Pour gagner sa vie, Laura accepte un emploi au service de Souria, installé dans un hôtel particulier du Triangle d'Or par son amant, un riche prince saoudien. Souria vit dans l'attente de ses visites. Et puis également l'affiche cette semaine, The Ugly, Home Stories ou encore Tommy Guns. Très bonne semaine ciné à tous.

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1: Vendredi 31 juillet, de 19h à 23h, rendez-vous à la Fleurie à Tréfieux et embarquez en canoë pour une balade semi-nocturne sur le Don. Passez un moment suspendu dans un décor bucolique. À partir de 6 ans, pour des enfants accompagnés, vous prévoirez une tenue de rechange et un pique-nique. Les réservations sont obligatoires auprès de l'Office de tourisme de Nozay au 02 40 79 51 51. Samedi 8 août, au lieu dit Louche à Casson, les jeunes agriculteurs vous donnent rendez-vous pour le concours cantonal de labour qui débutera à 11h et mettra à l'honneur le savoir-faire agricole dans une ambiance conviviale et familiale. Pour clôturer cette belle journée, un repas sur réservation sera servi à partir de 19h30 avec un menu 100% gourmand autour de la cuisson au fumoir. Renseignements et inscription des repas au 07 89 72 81 84. Dimanche 2 août de 11h à 12h30, découvrez la perle de l'Erdre avec les clés de Sucé-sur-Erdre. Que reste-t-il de la bourgade médiévale? Comment est né le port de plaisance? De l'église à la tour Gaillard, du pont à la Châtaigneraie, de monuments en œuvres d'art, d'histoires en anecdotes, un guide vous livrera les clés de Sucé-sur-Erdre. La durée de la visite est de 1h30, les réservations se font au 07 44 85 19 33. Dimanche 2 août, fête du pain au Bois-Nil à Saint-Omer de Blain. Elle commence le matin à 9h par la randonnée des fours à pain. Des centaines de randonneurs participent à cette marche ponctuée par des étapes gustatives où l'on se restaure avec des tartines de pain cuits au four, nappées de confiture maison. Deux circuits sont proposés, 8 ou 12 km sur inscription. 8 greniers tout au long de la journée, exposition de véhicules de collection. L'après-midi, moisson, battage et cuisson du pain au feu de bois par des boulangers bénévoles, ainsi qu'un spectacle gratuit. Le tout dans une ambiance festive et musicale qui s'achève par une sardinade géante qui fait chaque année le plein de convives, suivi d'une soirée dansante avec un spectacle de feu Flamma avec finale pyrotechnique. Plus d'infos au 06 47 91 42 64. Dimanche 9 août, feu d'artifice de la Saint-Laurent à Blain. La soirée débute avec un dîner champêtre servi à partir de 19h30 où vous choisirez entre paella, galette saucisse, frites. Animation, les Dolly Dance et Flamme à spectacle. 22h45, feu d'artifice et 23h, soirée disco avec Disco JC.
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0: 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Il est 14h.
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2: Bonjour à tous. Un total de 308 personnes ont été interpellées sur l'ensemble du territoire dans le cadre d'enquêtes ouvertes sur des départs de feu. C'est ce qu'explique le ministre de l'Intérieur aujourd'hui. C'est évidemment un chiffre très élevé d'arrestations, surtout quand on sait que dans deux tiers des cas, on est sur des interpellations pour des motifs criminels, c'est-à-dire des mises à feu volontaires, a déclaré Laurent Nunez. Parmi les personnes arrêtées, 33 sont incarcérées soit en détention provisoire en attente de jugement, soit qui ont été condamnées, parfois de la prison ferme. C'est ce qu'a précisé le ministre de l'Intérieur. Les agents de sécurité l'ont d'abord repéré sur les caméras de surveillance. Un homme muni d'un couteau à viande a été surpris en train de fouiller les bureaux du ministère de la Santé dans le 7e arrondissement de Paris. La nuit dernière, le malfrat s'est introduit un peu plus tôt par une sortie de secours normalement fermée, mais restée ouverte hier soir pour une raison encore inconnue. La sécurité a prévenu la police à 6h du matin. Au même moment, au moins un agent s'est rendu au contact du voleur qui a brandi son couteau. Le vigile est parti se réfugier. L'homme a tenté alors de s'enfuir par la même issue de secours par laquelle il était entré. Il est tombé sur une patrouille de police qui l'a rattrapé rue de Saxe. L'opération se poursuit dans de bonnes conditions pour ramener à la surface un spéléologue bloqué depuis mercredi soir après une chute dans une cavité à la Pierre Saint-Martin dans les Pyrénées-Atlantiques. Le spéléologue était bloqué depuis mercredi soir à 350 mètres de profondeur après une chute dans une cavité. Les secours ont pu arriver jusqu'à lui et sa remontée sur civière a débuté la nuit dernière. L'hymne russe va de nouveau pouvoir résonner lors des compétitions de boxe. La Fédération internationale de boxe World Boxing, reconnue par le CIO, a annoncé hier avoir autorisé la participation des boxeurs russes à ces compétitions sous leur couleur et avec leur hymne national. Et puis, Il Capitano s'est éteint. Le footballeur Franco Baresi, défenseur iconique de l'AC Milan et de l'équipe d'Italie, est mort à l'âge de 66 ans, annonce faite par le club aujourd'hui. Il avait remporté 3 trophées de la Coupe d'Europe des clubs champions et 6 championnats d'Italie avec Milan dans les années 80 et 90. Il avait également remporté, sans la jouer, la Coupe du Monde 82 avec la Nazionale. C'est la fin de cette édition. Merci de l'avoir suivi.

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1: Bonjour à tous, on démarre côté football, direction ensuite la natation et un scan en fin de flash. Et on démarre donc côté foot, sous le feu des critiques après avoir dévoilé son nouveau projet de filiale commerciale de la FIFA ouverte à des investisseurs privés. Gianni Infantino veut calmer le jeu, le président de la plus haute instance du football a pris la parole dans une vidéo publiée sur ses réseaux sociaux mercredi pour s'expliquer et défendre ce projet visant à augmenter les revenus du football. Selon lui, une opportunité mais pas une obligation. Son plan représente une proposition, une offre qui s'inscrit dans le cadre d'un processus démocratique, alors que l'UEFA, la CONCACAF et la Confédération Asiatique notamment ont regretté de ne pas avoir été mis au courant de ce projet au préalable. Pour le Suisse, le dévoilement du projet marque le coup d'envoi du processus de consultation. Il Capitano s'est éteint. Le footballeur Franco Baresi, défenseur iconique de l'AC Milan et de l'équipe d'Italie, est mort à l'âge de 66 ans. Annonce faite par le club ce vendredi. Il avait remporté 3 trophées de la Coupe d'Europe des clubs champions et 6 championnats d'Italie avec Milan dans les années 80 et 90. Il avait également remporté sans la jouer la Coupe du Monde 82 avec la Nazionale. De la natation, des stars, un centre aquatique qui reprend du service, la Seine aussi. Cet été, la capitale va retrouver des allures de Jeux Olympiques. 2 ans après le succès de Paris 2024, l'organisation des championnats d'Europe de natation, une première en France depuis l'édition strasbourgeoise de 1987, démarre aujourd'hui et dure jusqu'au 16 août. C'est l'opportunité parfaite pour vibrer devant les exploits de l'équipe de France qui sera portée par son quadruple champion olympique, Léon Marchand. Côté vélo, qui succédera à Pauline Ferrand-Prévot? La réponse n'interviendra que le 9 août prochain sur la promenade des Anglais de Nice. D'ici là, la 5e édition du Tour de France Femmes, qui débute samedi à Lausanne, aura parcouru 1175 km et avalé plus de 19 000 mètres de dénivelé positif. De quoi permettre à tous les profils de s'illustrer avec plusieurs enjeux centraux. Très bonne journée, ciao, bye!

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1: Samedi 8 août au lieu dit Louche à Casson, les jeunes agriculteurs vous donnent rendez-vous pour le concours cantonal de labour qui débutera à 11h et mettra à l'honneur le savoir-faire agricole dans une ambiance conviviale et familiale. Pour clôturer cette belle journée, un repas sur réservation sera servi à partir de 19h30 avec un menu 100% gourmand autour de la cuisson au fumoir. Renseignements et inscription des repas au 07 89 72 81 84. Dimanche 2 août de 11h à 12h30, découvrez la perle de l'Erdre avec les clés de Sucé-sur-Erdre. Que reste-t-il de la bourgade médiévale? Comment est né le port de Plaisance? De l'église à la tour Gaillard, du pont à la Châtaigneraie, de monuments en œuvres d'art, d'histoires en anecdotes, un guide vous livrera les clés de Sucé-sur-Erdre. La durée de la visite est de 1h30, les réservations se font au 07 44 85 19 33. Dimanche 9 août, feu d'artifice de la Saint-Laurent à Blain. La soirée débute avec un dîner champêtre servi à partir de 19h30 où vous choisirez entre paella, galette saucisse, frites. Animation, les dolly dance et flamme à spectacle. 22h45, feu d'artifice et 23h, soirée disco avec Disco JC. Dimanche 2 août, fête du pain au Boigny, la Saint-Omer de Blain. Elle commence le matin à 9h par la randonnée des fours à pain. Des centaines de randonneurs participent à cette marche ponctuée par des étapes gustatives où l'on se restaure avec des tartines de pain cuits au four nappées de confiture maison. Deux circuits sont proposés, 8 ou 12 km sur inscription. 8 greniers tout au long de la journée, exposition de véhicules de collection. L'après-midi, moisson, battage et cuisson du pain au feu de bois par des boulangers bénévoles ainsi qu'un spectacle gratuit. Le tout dans une ambiance festive et musicale qui s'achève par une sardinade géante qui fait chaque année le plein de convives suivi d'une soirée dansante avec un spectacle de feu Flama avec finale pyrotechnique.

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0: 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Il est 17h.
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2: Bonjour à tous. Un total de 308 personnes ont été interpellées sur l'ensemble du territoire dans le cadre d'enquêtes ouvertes sur des départs de feu. C'est ce qu'explique le ministre de l'Intérieur aujourd'hui. C'est évidemment un chiffre très élevé d'arrestations, surtout quand on sait que dans 2/3 des cas, on est sur des interpellations pour des motifs criminels, c'est-à-dire des mises à feu volontaires, a déclaré Laurent Nunez. Parmi les personnes arrêtées, 33 sont incarcérées soit en détention provisoire en attente de jugement, soit qui ont été condamnées, parfois de la prison ferme. C'est ce qu'a précisé le ministre de l'Intérieur. Partout en Gironde, même sur notre terrain d'opération, nous nous rassemblons dans un même élan de solidarité. Les pompiers de Gironde ont observé une minute de silence aujourd'hui en hommage à leurs deux camarades morts 10 jours plus tôt alors qu'ils luttaient contre un incendie à Mérignac. Deux de nos collègues ont perdu la vie alors qu'ils étaient engagés avec courage et détermination dans la lutte contre un feu de forêt particulièrement virulent. C'est ce qu'a rappelé un pompier au début de cette courte cérémonie. Leur disparition nous bouleverse profondément, a-t-il insisté. Il nous était impossible de laisser passer ces jours sans nous retrouver. Il est essentiel que chacun puisse rendre un dernier hommage aux soldats du feu tués dans le cadre de leur mission. Fin de déclaration. En Gironde, le méga-feu qui sévit depuis 9 jours dans le département n'attire pas que des personnes bien intentionnées. Hier, le parquet de Bordeaux a annoncé l'ouverture de nouvelles enquêtes, notamment pour des incendies volontaires, mais aussi des vols par effraction commis dans les zones évacuées. 22 enquêtes pour cambriolage ont été ouvertes. Une unité spéciale de police traque les cambrioleurs des maisons évacuées. 10 départements du centre et de l'est, l'Ain, l'Allier, l'Ardèche, le Doubs, le Jura, la Loire, la Haute-Loire, le Puy-de-Dôme, le Rhône et la Saône-et-Loire sont placés en vigilance orange aux orages aujourd'hui à partir de 14h. Cet après-midi et en soirée, ces orages pourront occasionner de fortes chutes de grêle moyenne à grosse et de fortes rafales de vent de l'ordre de 100 km/h dans les territoires concernés par l'alerte orange. Outre une importante activité électrique, ils s'accompagneront également d'intenses précipitations. C'est ce que précise Météo France. Alors que plus de 40 000 migrants sont entrés dans le territoire espagnol de Ceuta au nord du Maroc, le ministre de l'Intérieur français a annoncé aujourd'hui avoir donné des instructions pour renforcer sans attendre les contrôles à la frontière espagnole. Dans un message posté sur X, il a aussi annoncé l'activation de la force frontière d'intervention rapide pour des contrôles en profondeur. On prendra évidemment des mesures s'il y a des mouvements vers le territoire national, a écrit Laurent Nunez. Je me suis entretenu hier avec mon homologue espagnol. On doit se parler aujourd'hui, c'est ce qu'il a également précisé. Les agents de sécurité l'ont d'abord repéré sur les caméras de surveillance. Un homme muni d'un couteau à viande a été surpris en train de fouiller les bureaux du ministère de la Santé dans le 7e arrondissement de Paris. La nuit dernière, le malfrat s'est introduit un peu plus tôt par une sortie de secours normalement fermée, mais restée ouverte hier soir pour une raison encore inconnue. La sécurité a prévenu la police à 6h du matin. Au même moment, au moins un agent s'est rendu au contact du voleur qui a brandi son couteau. Le vigile est parti se réfugier. L'homme a tenté alors de s'enfuir par la même issue de secours par laquelle il était entré. Il est tombé sur une patrouille de police qui l'a rattrapé rue de Saxe. L'opération se poursuit dans de bonnes conditions pour ramener à la surface un spéléologue bloqué depuis mercredi soir après une chute dans une cavité à la Pierre Saint-Martin dans les Pyrénées-Atlantiques. Le spéléologue était bloqué depuis mercredi soir à 350 mètres de profondeur après une chute dans une cavité. Les secours ont pu arriver jusqu'à lui et sa remontée sur civière a débuté la nuit dernière. L'hymne russe va de nouveau pouvoir résonner lors des compétitions de boxe. La Fédération internationale de boxe World Boxing, reconnue par le CIO, a annoncé hier avoir autorisé la participation des boxeurs russes à ces compétitions sous leurs couleurs et avec leur hymne national. Et puis, Il Capitano s'est éteint. Le footballeur Franco Baresi, défenseur iconique de l'AC Milan et de l'équipe d'Italie, est mort à l'âge de 66 ans, annonce faite par le club aujourd'hui. Il avait remporté 3 trophées de la Coupe d'Europe des clubs champions et 6 championnats d'Italie avec Milan dans les années 80 et 90. Il avait également remporté, sans la jouer, la Coupe du Monde 82 avec la Nazionale. C'est la fin de cette édition. Merci de l'avoir suivi.

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2: Bonjour à tous. Nouveau coup dur dans le Var. Le feu du Gros Bessillon qui a parcouru 4500 hectares n'est pas totalement éteint. Ce vendredi après-midi, à la faveur du mistral et des températures élevées, une importante reprise a été signalée dans le secteur. À Corrence, l'évacuation du camping du Grand Jardin a été ordonnée, tout comme celle de plusieurs habitants du secteur. En parallèle, l'amélioration se confirme elle dans d'autres zones touchées par les incendies. Le feu de la vallée de la Restonica en Haute-Corse est désormais maîtrisé après avoir détruit plus de 1000 hectares. En Gironde, où le méga-feu a parcouru 42 000 hectares, de nouvelles communes et plusieurs sites touristiques peuvent être réintégrés. La SNCF annonce également la reprise dès demain des trains au sud de Bordeaux après la sécurisation des voies. Face à l'afflux massif de migrants à Ceuta, la France, elle, a annoncé le renforcement de ses contrôles à la frontière espagnole. Le ministre de l'Intérieur a activé la force frontière d'intervention rapide, prévenant que des mesures seraient prises en cas de mouvement vers le territoire national. Laurent Nunez s'est entretenu également avec son homologue espagnol pour évoquer cette crise qui fait suite à une vague d'entrée massive dans l'enclave espagnole où plus de 34 000 personnes seraient mortes en tentant de franchir la frontière depuis le Maroc. Sport maintenant, le projet de la FIFA de vendre des parts de la Coupe du Monde continue de fracturer le football mondial. Ce vendredi, double coulure pour Gianni Infantino. Son conseiller principal, Carlos Cordeiro, a démissionné en signe de protestation, tandis que la Confédération Asiatique a rejoint l'UEFA et la CONCACAF dans leur opposition au projet. De son côté, l'Océanie a annoncé vouloir examiner la proposition lors de son comité exécutif d'août, sans trancher pour l'instant. Un homme a été interpellé, lui, ce vendredi, après s'être introduit dans les locaux du ministère de la Santé à Paris. Repéré par les agents de sécurité après l'ouverture d'une issue de secours, il a exhibé un couteau avant de prendre la fuite. Les policiers l'ont rapidement arrêté en possession de plusieurs ordinateurs et téléphones portables manifestement volés. Il a été placé en garde à vue pour vol avec arme et usage de stupéfiants. C'est la fin de cette édition. Merci de l'avoir suivi.

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1: Bonjour à tous. Un rendez-vous à ne pas manquer. Le Tour de France Femmes s'élancera demain samedi de Lausanne en Suisse pour une cinquième édition qui battra déjà des records. 1175 km, 18 795 mètres de dénivelé positif, du jamais vu pour l'épreuve. 9 jours de course attendent d'ici les coureuses jusqu'au 9 août sans repos, donc entre secteurs de plaine, parcours accidentés et 2 journées de montagne ainsi qu'un contre-la-montre à Dijon. Grande première ici, une arrivée est prévue au sommet du Mont Ventoux, gravi par le versant de Bédouin, le plus exigeant. Le tracé se conclura lui à Nice avec 4 passages sur le col d'Aise. Sportivement, un duel s'annonce entre Pauline Ferrand-Prévot, tenante du titre, et Demi Vollering, très en forme depuis le début de la saison. En tout cas, les coureuses s'élanceront de Lausanne pour une première étape de 138 km demain, une étape promise aux puncheuses et sprinteuses avec une arrivée jugée en légère montée. Autre sujet de vigilance pour ce Tour 2026, la 7e étape dont le tracé pourrait être modifié en raison d'un risque incendie. Nouveau camouflet pour Gianni Infantino maintenant. Carlos Cordeiro, son conseiller principal à la FIFA, a démissionné ce vendredi en raison de son désaccord avec le projet de vente de parts de la Coupe du Monde à des investisseurs privés. Dans un communiqué, l'ancien banquier affirme s'y opposer sans équivoque, jugeant l'opération mauvaise pour les fédérations, pour le football et pour l'avenir du sport. Cette démission intervient après la menace de boycott brandie par l'UEFA, désormais soutenue par la CONCACAF et la Confédération Asiatique, qui réclament toutes deux un large consensus avant toute réforme d'une telle ampleur. Foot toujours, selon le journal L'Équipe, les Girondins de Bordeaux ont été rachetés in extremis par le fonds d'investissement britannique Spartak Capital, mettant fin à l'ère Gérard Lopez. Le club, exclu des championnats nationaux et menacé de liquidation judiciaire, espère désormais voir cette sanction levée en appel et être réintégré en National 1. Et puis le capitaine s'en est allé. Franco Baresi, la légende de l'AC Milan et de l'équipe d'Italie, est mort ce vendredi à l'âge de 66 ans. 20 ans durant, la légende a porté le maillot rossonero en portant 6 championnats d'Italie et 3 Coupes d'Europe. Avec la squadra Azzurra, il avait été sacré champion du monde en 82, mais la finale de 94 reste marquée par son pénalty manqué face au Brésil.
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3: Bonjour à tous, à l'affiche cette semaine Spider-Man Brand New Day de Destin Daniel Cretton avec Tom Holland et Zendaya. C'est un tout nouveau jour pour Peter Parker dans un monde qui ne se souvient plus de lui. Il poursuit sans relâche sa lutte contre la criminalité, mais le sentiment d'avoir été oublié par ses amis qui avancent désormais sans lui provoque un changement chez Peter qui n'est peut-être pas en mesure de contrôler. I Want Your Sex de Greg Araki avec Olivia Wilde et Cooper Hoffman. Elliot, un jeune homme naïf en quête de sens, décroche le poste de ses rêves auprès d'Erika Tracy, artiste provocatrice et figure incontournable de la scène artistique. Lorsqu'elle décide de faire de lui sa muse sexuelle, ses fantasmes les plus audacieux semblent devenir réalité, mais cette relation l'entraîne bientôt dans un univers trouble où se mêlent désir, obsession, pouvoir, manipulation et trahison. Les Matins Merveilleux d'Avril Besson également à l'affiche cette semaine avec Eric Cantona et India Air, de vieux vinyles disco dans le coffre de sa Twingo, à peine remise de la mort de sa grand-mère, Charlie roule. Elle ne sait pas encore que ses disques ressusciteront les pas de danse de sa mère dans les yeux humides de Titou, caviste rêveur, ni qu'une plage méditerranéenne désertée sera le théâtre de sa rencontre avec Marina. Le Triangle d'Or d'Hélène Rosler-Ruiz avec à l'affiche Malou Kebizi et Ziad Bakri. Pour gagner sa vie, Laura accepte un emploi au service de Souria, installé dans un hôtel particulier du Triangle d'Or par son amant, un riche prince saoudien. Souria vit dans l'attente de ses visites. Et puis également l'affiche cette semaine, dit Ugly, Home Stories ou encore Tommy Guns. Très bonne semaine ciné à tous.
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1: Dimanche 2 août, fête du pain au Bois-Nil à Saint-Omer de Blain. Elle commence le matin à 9h par la randonnée des fours à pain. Des centaines de randonneurs participent à cette marche ponctuée par des étapes gustatives où l'on se restaure avec des tartines de pain cuits au four, nappées de confiture maison. Deux circuits sont proposés, 8

0: dans une ambiance conviviale et familiale. Pour clôturer cette belle journée, un repas sur réservation sera servi à partir de 19h30 avec un menu 100% gourmand autour de la cuisson au fumoir. Renseignements et inscription des repas au 07 89 72 81 84. Dimanche 2 août de 11h à 12h30, découvrez la perle de l'Erdre avec les clés de Sucé-sur-Erdre. Que reste-t-il de la bourgade médiévale? Comment est né le port de plaisance? De l'église à la tour Gaillard, du pont à la Châtaigneraie, de monuments en œuvres d'art, d'histoires en anecdotes, un guide vous livrera les clés de Sucé-sur-Erdre. La durée de la visite est de 1h30, les réservations se font au 07 44 85 19 33. Dimanche 9 août, feu d'artifice de la Saint-Laurent à Blain. La soirée débute avec un dîner champêtre servi à partir de 19h30 où vous choisirez entre paella, galette saucisse, frites. Animation, les dolly dance et flamme à spectacle. 22h45, feu d'artifice et 23h, soirée disco avec Disco JC.
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1: Bonjour à tous. Un rendez-vous à ne pas manquer. Le Tour de France Femmes s'élancera demain samedi de Lausanne en Suisse pour une cinquième édition qui battra déjà des records. 1175 km, 18 795 mètres de dénivelé positif, du jamais vu pour l'épreuve. 9 jours de course attendent d'ici les coureuses jusqu'au 9 août sans repos, donc entre secteurs de plaine, parcours accidentés et 2 journées de montagne ainsi qu'un contre-la-montre à Dijon. Grande première ici, une arrivée est prévue au sommet du Mont Ventoux, gravi par le versant de Bédouin, le plus exigeant. Le tracé se conclura lui à Nice avec 4 passages sur le col d'Aise. Sportivement, un duel s'annonce entre Pauline Ferrand-Prévot, tenante du titre, et Demi Vollering, très en forme depuis le début de la saison. En tout cas, les coureuses s'élanceront de Lausanne pour une première étape de 138 km demain, une étape promise aux puncheuses et sprinteuses avec une arrivée jugée en légère montée. Autre sujet de vigilance pour ce Tour 2026, la 7e étape dont le tracé pourrait être modifié en raison d'un risque incendie. Nouveau camouflé pour Gianni Infantino maintenant. Carlos Cordeiro, son conseiller principal à la FIFA, a démissionné ce vendredi en raison de son désaccord avec le projet de vente de parts de la Coupe du Monde à des investisseurs privés. Dans un communiqué, l'ancien banquier affirme s'y opposer sans équivoque, jugeant l'opération mauvaise pour les fédérations, pour le football et pour l'avenir du sport. Cette démission intervient après la menace de boycott brandie par l'UEFA, désormais soutenue par la CONCACAF et la Confédération Asiatique, qui réclament toutes deux un large consensus avant toute réforme d'une telle ampleur. Foot toujours, selon le journal L'Équipe, les Girondins de Bordeaux ont été rachetés in extremis par le fonds d'investissement britannique Spartak Capital, mettant fin à l'ère Gérard Lopez. Le club, exclu des championnats nationaux et menacé de liquidation judiciaire, espère désormais voir cette sanction levée en appel et être réintégré en National 1. Et puis le capitaine s'en est allé. Franco Baresi, la légende de l'AC Milan et de l'équipe d'Italie, est mort ce vendredi à l'âge de 66 ans. 20 ans durant, la légende a porté le maillot rossonero en portant 6 championnats d'Italie et 3 Coupes d'Europe. Avec la squadra Azzurra, il avait été sacré champion du monde en 82, mais la finale de 94 reste marquée par son pénalty manqué face au Brésil. Regarde.

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2: Bonjour à tous. Le cauchemar recommence. Le feu du Gros Bessillon qui a parcouru 4500 hectares n'est pas totalement éteint dans le Var. Ce vendredi après-midi, à la faveur du Mistral et des températures élevées, une importante reprise a été signalée dans le secteur. À Corrence, Châteauvert et Montfort-sur-Argence, des habitations ont été évacuées, tandis que d'autres ont été invitées à se confiner ce vendredi. En parallèle, l'amélioration se confirme dans d'autres zones touchées par les incendies en France. Le feu de la vallée de la Restonica en Haute-Corse est désormais maîtrisé après avoir détruit plus de 1000 hectares. En Gironde, où le mégafeu a parcouru 42 000 hectares, de nouvelles communes et plusieurs sites touristiques peuvent être réintégrés. La SNCF, elle, a annoncé la reprise dès demain samedi des trains au sud de Bordeaux après la sécurisation des voies. Face à l'afflux massif de migrants à Ceuta, la France a annoncé aujourd'hui le renforcement de ses contrôles à la frontière espagnole. Le ministre de l'Intérieur, Laurent Nunez, a activé ici la force frontière d'intervention rapide, prévenant que des mesures seraient prises en cas de mouvement vers le territoire national. Cette crise fait suite à une vague d'entrée massive dans l'enclave espagnole, où plus de 34 personnes seraient mortes en tentant de franchir la frontière depuis le Maroc. Pour sa part, l'État espagnol a assuré en fin d'après-midi que 37 500 migrants étaient déjà rentrés au Maroc sur les dizaines de milliers entrés illégalement dans l'enclave. Une nouvelle étape vers une désescalade à Gaza maintenant. Le Hamas affirme avoir accepté un accord de désarmement lié à une deuxième phase du cessez-le-feu avec Israël. Le texte prévoit un retrait progressif des forces israéliennes, le démantèlement des groupes armés et le déploiement d'une force internationale. Des discussions entre les médiateurs doivent désormais fixer le calendrier de mise en œuvre. Fin de l'impressionnante opération de secours dans les Pyrénées-Atlantiques ici. Le spéléologue de 62 ans, coincé depuis mercredi au fond d'un gouffre de 350 mètres à Arrête-la-Pierre-Saint-Martin, a été évacué ce vendredi en fin de matinée. Blessé au poignet, aux chevilles, à l'épaule et au dos, il a été transporté à l'hôpital de Pau. Plus d'un jour et demi d'intervention a été nécessaire ici avec l'activation du plan hors sec et des équipes spécialisées. Un homme a lui été interpellé ce vendredi après s'être introduit dans les locaux du ministère de la Santé à Paris. Repéré par les agents de sécurité après l'ouverture d'une issue de secours, il a exhibé un couteau avant de prendre la fuite. Les policiers l'ont rapidement arrêté en possession de plusieurs ordinateurs et téléphones portables manifestement volés. Il a été placé en garde à vue pour vol avec arme et usage de stupéfiants. Justice, toujours la mère des 5 nourrissons retrouvés morts dans un appartement d'Orange dans le Vaucluse a été déférée ce vendredi devant un juge d'instruction. Les corps avaient été découverts lundi après un signalement de son compagnon qui a depuis été remis en liberté. L'enquête, elle, se poursuit pour déterminer les circonstances exactes de ces décès. C'est le conseiller spécial de Gianni Infantino, lui. Ce vendredi, Carlos Cordero a claqué la porte de la FIFA. En cause ici, le projet de l'instance de vendre des parts de la Coupe du Monde à des investisseurs privés qu'il juge contraire à la mission de l'organisation. La responsabilité de la FIFA n'est pas de maximiser ses recettes à n'importe quel prix, écrit-il, appelant les autres cadres attachés au football à s'exprimer à leur tour. Une démission qui intervient par ailleurs en pleine fronde des confédérations continentales contre ce même projet. Sport toujours, qu'elle soit sprinteuse, puncheuse ou encore grimpeuse, chacun aura sa carte à jouer sur cette 5e édition du Tour de France qui démarrera demain samedi à Lausanne en Suisse. Le premier tracé, vallonné avec une montée finale, devrait déjà éliminer certaines pures sprinteuses au profit de puncheuses comme Lotte Kopecky, Marianne Vos ou encore Kimberly Le Courpinard. Le scénario se répétera à Genève le lendemain. Les organisateurs promettent en tout cas une course ouverte dès les premiers jours avant que des explications définitives entre favorites au général ne s'engagent avec le chrono de Dijon puis les journées de montagne. Et puis un samedi particulièrement chargé sur les routes françaises demain. Bison Futé a placé la journée en noir pour les départs en vacances et prévoit des conditions de circulation très difficiles sur les grands axes du pays. Les premiers bouchons sont attendus dès le début de matinée, notamment en direction de l'Atlantique, du Sud-Ouest, des Alpes et de la Méditerranée. Les automobilistes de retour de vacances devront aussi composer avec un trafic soutenu. C'est la fin de cette édition. Merci de l'avoir suivi.

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1: Bonjour à tous, à l'affiche cette semaine, Spider-Man Brand New Day de Destin Daniel Cretton avec Tom Holland et Zendaya. C'est un tout nouveau jour pour Peter Parker dans un monde qui ne se souvient plus de lui. Il poursuit sans relâche sa lutte contre la criminalité, mais le sentiment d'avoir été oublié par ses amis qui avancent désormais sans lui provoque un changement chez Peter qui n'est peut-être pas en mesure de contrôler. I Want Your Sex de Greg Araki avec Olivia Wilde et Cooper Hoffman. Elliot, un jeune homme naïf en quête de sens, décroche le poste de ses rêves auprès d'Erica Tracy, artiste provocatrice et figure incontournable de la scène artistique. Lorsqu'elle décide de faire de lui sa muse sexuelle, ses fantasmes les plus audacieux semblent devenir réalité, mais cette relation l'entraîne bientôt dans un univers trouble où se mêlent désir, obsession, pouvoir, manipulation et trahison. Les Matins Merveilleux d'Avril Besson également à l'affiche cette semaine avec Eric Cantona et India Air, de vieux vinyles disco dans le coffre de sa Twingo, à peine remise de la mort de sa grand-mère, Charlie roule. Elle ne sait pas encore que ses disques ressusciteront les pas de danse de sa mère dans les yeux humides de Titou, caviste rêveur, ni qu'une plage méditerranéenne désertée sera le théâtre de sa rencontre avec Marina. Le Triangle d'Or d'Hélène Rosler-Ruiz avec à l'affiche Malou Kebizi et Ziad Bakri. Pour gagner sa vie, Laura accepte un emploi au service de Souria, installé dans un hôtel particulier du Triangle d'Or par son amant, un riche prince saoudien. Souria vit dans l'attente de ses visites. Et puis également l'affiche cette semaine, The Ugly, Home Stories ou encore Tommy Guns. Très bonne semaine ciné à tous.

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1: Dimanche 2 août de 11h à 12h30, découvrez la perle de l'Erdre avec les clés de Sucé-sur-Erdre. Que reste-t-il de la bourgade médiévale? Comment est né le port de plaisance? De l'église à la tour Gaillard, du pont à la Châtaigneraie, de monuments en œuvres d'art, d'histoires en anecdotes, un guide vous livrera les clés de Sucé-sur-Erdre. La durée de la visite est de 1h30, les réservations se font au 07 44 85 19 33. Dimanche 9 août, feu d'artifice de la Saint-Laurent à Ablain. La soirée débute avec un dîner champêtre servi à partir de 19h30 où vous choisirez entre paella, galette saucisse, frites. Animation, les Dolly Dance et flamme à spectacle. 22h45, feu d'artifice et 23h, soirée disco avec Disco JC. Dimanche 2 août, fête du pain au Bois-Nil à Saint-Omer de Blain. Elle commence le matin à 9h par la randonnée des fours à pain. Des centaines de randonneurs participent à cette marche ponctuée par des étapes gustatives où l'on se restaure avec des tartines de pain cuit au four, nappées de confiture maison. Deux circuits sont proposés, 8 ou 12 km sur inscription. 8 greniers tout au long de la journée.

0: sur réservation sera servi à partir de 19h30 avec un menu 100% gourmand autour de la cuisson au fumoir. Renseignements et inscription des repas au 07 89 72 81 84.
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1: Bonjour à tous, à l'affiche cette semaine, Spider-Man Brand New Day de Destin Daniel Cretton avec Tom Holland et Zendaya. C'est un tout nouveau jour pour Peter Parker dans un monde qui ne se souvient plus de lui. Il poursuit sans relâche sa lutte contre la criminalité, mais le sentiment d'avoir été oublié par ses amis qui avancent désormais sans lui provoque un changement chez Peter qui n'est peut-être pas en mesure de contrôler. I Want Your Sex de Greg Araki avec Olivia Wilde et Cooper Hoffman. Elliot, un jeune homme naïf en quête de sens, décroche le poste de ses rêves auprès d'Erica Tracy, artiste provocatrice et figure incontournable de la scène artistique. Lorsqu'elle décide de faire de lui sa muse sexuelle, ses fantasmes les plus audacieux semblent devenir réalité, mais cette relation l'entraîne bientôt dans un univers trouble où se mêlent désir, obsession, pouvoir, manipulation et trahison. Les Matins Merveilleux d'Avril Besson également à l'affiche cette semaine avec Eric Cantona et India Air, de vieux vinyles disco dans le coffre de sa Twingo, à peine remise de la mort de sa grand-mère, Charlie roule. Elle ne sait pas encore que ses disques ressusciteront les pas de danse de sa mère dans les yeux humides de Titou, caviste rêveur, ni qu'une plage méditerranéenne désertée sera le théâtre de sa rencontre avec Marina. Le Triangle d'Or d'Hélène Rosler-Ruiz avec à l'affiche Malou Kebizi et Ziad Bakri. Pour gagner sa vie, Laura accepte un emploi au service de Souria, installé dans un hôtel particulier du Triangle d'Or par son amant, un riche prince saoudien. Souria vit dans l'attente de ses visites. Et puis également l'affiche cette semaine, The Ugly, Home Stories ou encore Tommy Guns. Très bonne semaine ciné à tous.

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2: Bonsoir à tous. On part dans le Var d'abord, où si l'incendie de Brignoles a pu être fixé, celui de la montagne du Gros-Bessillon semble ne pas l'être. Après avoir ravagé 4500 hectares, il a connu une reprise localisée ce vendredi après-midi. Une reprise attisée par un mistral violent qui a forcé à de nouvelles évacuations. Du côté de la Gironde, de nouveaux habitants ont pu retrouver leur logement à l'inverse ce vendredi. Enfin, après près d'une semaine d'arrêt, les trains vont reprendre au sud de Bordeaux. Une annonce de la SNCF. Les trains qui reprendront dès demain samedi, a-t-il été indiqué. Face à la crise migratoire à Ceuta, le ministre de l'Intérieur Laurent Nunez a lui activé la force frontière d'intervention rapide afin de renforcer les contrôles aux frontières françaises. Cette unité composée de policiers, gendarmes, douaniers et militaires de Sentinelle est mobilisée en cas de menace ou de forte pression migratoire. Pour sa part, le Premier ministre espagnol Pedro Sanchez appelle les Européens à l'unité face à cette crise, refusant toute division au sein de l'Union Européenne alors que les images des migrants à Ceuta font le tour justement des médias européens. Un samedi particulièrement chargé sur les routes françaises, Bison Futé a placé la journée de demain en noir pour les départs en vacances et prévoit des conditions de circulation très difficiles sur les grands axes du pays. Les premiers bouchons sont attendus dès le début de matinée, notamment en direction de l'Atlantique, du Sud-Ouest, des Alpes et de la Méditerranée. Sport et cyclisme maintenant, après sa victoire l'an dernier, Pauline Ferrand-Prévot repartira demain samedi de Lausanne avec l'ambition de conserver son maillot jaune face à elle lors de ce Tour de France féminin, donc Demi Vollering, deuxième des deux dernières éditions et très en forme depuis le printemps. Elle apparaît ici comme la principale menace. Le duel entre les deux championnes devrait s'intensifier dès le contre-la-montre de Dijon, puis surtout lors de la première ascension du Mont Ventoux dans l'histoire de l'épreuve, point d'orgue de cette édition record en distance et en dénivelé. Et puis enfin, face aux feux de forêt qui touchent plusieurs départements et aux importants dégâts sur la faune sauvage, le gouvernement donne mandat aux préfets concernés d'apprécier au cas par cas et territoire par territoire les adaptations nécessaires à apporter au calendrier de la chasse. C'était une demande de plusieurs habitants des régions concernées.

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1: Bonjour à tous. Un rendez-vous à ne pas manquer. Le Tour de France Femmes s'élancera demain samedi de Lausanne en Suisse pour une cinquième édition qui battra déjà des records. 1175 km, 18 795 mètres de dénivelé positif, du jamais vu pour l'épreuve. 9 jours de course attendent d'ici les coureuses jusqu'au 9 août sans repos, donc entre secteurs de plaine, parcours accidentés et 2 journées de montagne ainsi qu'un contre-la-montre à Dijon. Grande première ici, une arrivée est prévue au sommet du Mont Ventoux, gravi par le versant de Bédouin, le plus exigeant. Le tracé se conclura lui à Nice avec 4 passages sur le col d'Aise. Sportivement, un duel s'annonce entre Pauline Ferrand-Prévot, tenante du titre, et Demi Vollering, très en forme depuis le début de la saison. En tout cas, les coureuses s'élanceront de Lausanne pour une première étape de 138 km demain, une étape promise aux puncheuses et sprinteuses avec une arrivée jugée en légère montée. Autre sujet de vigilance pour ce Tour 2026, la 7e étape dont le tracé pourrait être modifié en raison d'un risque incendie. Nouveau camouflet pour Gianni Infantino maintenant. Carlos Cordeiro, son conseiller principal à la FIFA, a démissionné ce vendredi en raison de son désaccord avec le projet de vente de parts de la Coupe du Monde à des investisseurs privés. Dans un communiqué, l'ancien banquier affirme s'y opposer sans équivoque, jugeant l'opération mauvaise pour les fédérations, pour le football et pour l'avenir du sport. Cette démission intervient après la menace de boycott brandie par l'UEFA, désormais soutenue par la CONCACAF et la Confédération Asiatique, qui réclament toutes deux un large consensus avant toute réforme d'une telle ampleur. Foot toujours, selon le journal L'Équipe, les Girondins de Bordeaux ont été rachetés in extremis par le fonds d'investissement britannique Spartak Capital, mettant fin à l'ère Gérard Lopez. Le club, exclu des championnats nationaux et menacé de liquidation judiciaire, espère désormais voir cette sanction levée en appel et être réintégré en National 1. Et puis le capitaine s'en est allé, Franco Baresi, la légende de l'AC Milan et de l'équipe d'Italie, est mort ce vendredi à l'âge de 66 ans. 20 ans durant, la légende a porté le maillot rossonero, remportant 6 championnats d'Italie et 3 coupes d'Europe. Avec la squadra Azzurra, il avait été sacré champion du monde en 82, mais la finale de 94 reste marquée par son pénalty manqué face au Brésil.

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